Défenseur, hein, et le maître est en train. Voilà qui t'en va marquer.